Une fois votre message enregistré, vous pouvez raccrocher ou taper dièse pour le modifier. Le répondeur de votre correspondant contient trop de messages. Veuillez réessayer ultérieurement.